chanter avec allégresse à Dieu, notre force. Pousser des cris de joie vers le Dieu de Jacob. Entonner des cantiques, faites résonner le tambourin, la harpe mélodieuse et le luth. Sonnez de la trompette à la nouvelle lune, à la pleine lune au jour de notre fête. Car c'est une loi pour Israël, une ordonnance du Dieu de Jacob. Il en fit un statut pour Joseph quand il marcha contre le pays d'Égypte. J'entends une voix qui m'est inconnue. J'ai déchargé son épaule du fardeau et ses mains ont lâché la corbeille. Tu as crié dans la détresse et je t'ai délivré. Je t'ai répondu dans la retraite du tonnerre. Je t'ai éprouvé près des eaux de Meriba. Écoute, mon peuple, et je t'avertirai. Israël, puisses-tu m'écouter? Qu'il n'y ait au milieu de toi point de Dieu étranger. Ne te prosterne pas devant des yeux étrangers. Je suis l'Éternel, ton Dieu, qui t'ai fait monter du pays d'Égypte. Ouvre ta bouche et je la remplirai. Mais mon peuple n'a point écouté ma voix. Israël ne m'a point obéi. Alors je les ai livrés au penchant de leur cœur, et ils ont suivi leur propre conseil. Oh, si mon peuple m'écoutait, si Israël marchait dans mes voies, en un instant, je confondrais leurs ennemis, je tournerais ma main contre leurs adversaires. Ceux qui haïssent l'Éternel le flatteraient. Et le bonheur d'Israël durerait toujours. Je le nourrirai du meilleur froment.

Nous saluons le peuple de Dieu ce matin. C'est avec joie, une grande joie, que nous entrons chez vous, que l'émission sur les ailes de la foi entre chez vous pour apporter liberté, pour apporter joie et délivrance. Et c'est avec un cœur sincère, un cœur réjouissant que nous, après quelques

0: Seigneur vous bénisse ce matin et bonne audition.
1: Merci, Famanon. De oui, nous étions en congé forcé. Congé forcé parce que je devais partir en mission pour la France. Oui, j'étais pour 2 semaines. J'ai prêché pendant toute une semaine. Je suis revenu le 24. Mais en rentrant ici, j'ai eu une forte grippe. Mais vous savez, ça commence à aller bien parce que le Seigneur est là et nous avons, n'est-ce pas, nous sommes une équipe. Et l'un peut remplacer l'autre. Et la femme en homme, n'est-ce pas, me remplace. Nous n'avons pas Frère Aniel avec nous en présentiel, mais il va être là pour sa rubrique. Nous vous saluons et nous vous disons merci parce que nous savons que vous avez prié pour nous. Nous sommes revenus sains et saufs. Que le Seigneur vous bénisse et nous vous souhaitons une très bonne émission et que le Seigneur fasse pleuvoir sur vous sa bénédiction via l'émission sur les ailes de la foi. Ce matin, nous voulons dédier, c'est un plaisir pour moi, de dédier toute l'émission à une personne, non seulement qui est chère, très chère, à l'émission sur les ailes de la foi, une personne qui est chère à l'Église par la foi, et qui m'est chère aussi, qui m'est très chère, c'est une collègue, une collaboratrice, et je voudrais parler de la sœur Marie Castille-Vincent, femme en onde, qui fête aujourd'hui même son anniversaire de naissance le 29 juillet. Donc, j'unis ma voix à celle des anges. Et pour dire à la sœur Castille, à la femme en onde, un joyeux anniversaire. Que Dieu te bénisse, que cette page que Dieu tourne dans sa vie puisse être tournée dans ta vie, puisse être tourné pour la gloire de Dieu, mais pour tes progrès, ta croissance à tous les niveaux, à tous égards, et que tu sois béni à tous égards. Encore joyeux anniversaire et sois béni.
0: Merci beaucoup, pasteur.
1: D'accord. Si Aniel nous écoute, j'aimerais bien qu'il nous appelle. C'est 514-7902-0251, que Frère Aniel nous appelle afin qu'il partage les vœux de bonheur à la sœur Castille pour son anniversaire de naissance. Et nous voulons, même quand c'est en retard, c'est déjà passé, nous voulons, n'est-ce pas, à notre manière, à nous, souhaiter à nouveau un joyeux centenaire à la mère d'Aliane.
0: Daniel, au mois de juillet.
1: C'était la semaine dernière. Sa mère, c'est Ariane, qui a fêté son centième. On m'a dit que c'était chic, chic, choc.
0: Wow.
1: Il y a eu beaucoup de monde. Ça a été bien. Malheureusement, toi et moi, nous n'étions pas là. Mais ça a été vraiment bien. Alors, je dis un grand merci à Frère Aniel, Monsieur Dozine et toute la famille Jean-Marie pour ce nouvel anniversaire en ce qui concerne leur mère. Frère Aniel, tu es en ligne. Comment vas-tu? Frère Aniel. Frère Aniel.
2: Philomena.
1: Ah, Philomena. Eh bien, ce Philomena, comment vas-tu?
2: Eh bien, on se maintient dans la prière. Mm-hmm. Je ne sais pas si je vous dérange là, parce que je veux souhaiter une très heureuse et bonne anniversaire à ma soeur, ma femme en ordre.
1: Vas-y.
2: C'est Philomena.
1: Oui, oui. Oui, c'est Philo, on t'écoute. Hein?
2: Ma femme en onde, je te souhaite une bonne, heureuse anniversaire. Je te souhaite une bonne, heureuse anniversaire. C'est Philomena Moïse.
1: Alors, c'est Philomena.
2: Je m'a fermé parce que je connais, je ne vais pas le déranger nous trop. M'attendez-nous.
1: Non, non, il semble qu'il y a un petit problème technique. Cela, moi, je t'entends très bien. La femme n'entend pas très bien. Donc, je vais lui donner un autre micro.
2: Est-ce que... Eh bien, je peux fermer?
1: Cassé, est-ce que tu entends la sœur?
2: Hein? Je peux fermer le téléphone?
1: Ah oui, oui, tu peux fermer et je vais te demander de nous rappeler. Merci, d'accord, ok. Mm-hmm. Ben, voilà, c'est ça, femme en onde. Sur Philomena, tu souhaites un joyeux anniversaire. Un joyeux anniversaire et que tu sois béni, ok. Voilà, écoutons cette chanson avant de faire quoi que ce soit, Capitaine Pam.

0: Ah, maintenant, la femme en ordre a veut dire merci à la sœur Philomena pour les vœux d'anniversaire.
1: Merci, sœur Philomena. Merci pour tes mots d'encouragement, pas seulement aujourd'hui, mais à chaque fois que tu nous appelles et tu nous donnes un chèque en blanc.
0: Yeah.
1: Avec tes mots d'encouragement.
0: Mm-hmm.
1: Donc, nous te remercions. Je te remercie. Ça fait du bien, ça fait chaud au cœur. Parce que lorsque les gens nous appellent, nous encouragent, donc, c'est une façon de nous dire, ben, continuez, ne lâchez pas. Merci beaucoup, sœur Philomena, et que le Seigneur te bénisse. Abondamment.
0: Amen, amen. Merci, merci. Chef Philomena, est-ce que tu es en ligne?
2: Oui.
0: C'est Aniel, hein?
2: Oui, c'est moi.
0: Aniel, comment vas-tu? Donc, aujourd'hui, c'est l'anniversaire de la sœur Casté, hein?
2: Oui, j'ai manqué ça, malheureusement, d'être en présentiel.
0: Mm-hmm.
2: Mais on se verra la semaine prochaine, si Dieu le veut. Casté, bonne fête, hein?
0: On te salue. Bonne fête. Hein.
2: Je ne sais pas si elle m'entend.
1: Daniel, j'ai un problème avec mon casque.
2: Arrête, lâche ton temps.
1: Ça marche quand ça veut marcher, mais je te remercie d'avance. On
2: que
1: a un vide aujourd'hui à la radio. Donc, ta place est vide, oui. Mais nous savons que tu es là en ligne avec nous.
0: Tu peux parler encore, Daniel. Vas-y, parle.
2: J'ai dit que Dieu te garde. Il bénisse ton ministère. Je sais que tu travailles très, très fort pour le Seigneur. Ne lâche pas. Ta récompense sera grande plus tard.
0: D'accord. Merci, Frère Daniel. Et sois béni. Okay?
1: Merci beaucoup.
0: Alors, tu peux rester en ligne si tu veux. Hein?
2: D'accord.
0: D'accord. Merci. OK, c'est bon. D'accord. C'est bien. On continue avec la belle chanson Capitaine Pam.

La femme en onde vient de lire un psaume dans lequel nous trouvons un verset. Je ne sais pas le verset exactement devant moi, mais le verset nous dit « Ouvre ta bouche et je la remplirai. » Ouvre ta bouche, c'est le psaume 81, psaume 91, le verset, psaume 81, le verset 11. « Ouvre ta bouche et je la remplirai. » Je voudrais partager ce verset à vous tous et à vous toutes. Que ce verset soit une boussole pour vous dans votre vie durant avec le Seigneur. Et vous devez faire preuve de foi avec le Seigneur, devant le Seigneur, en ouvrant constamment nos bouches et nos lèvres, en demandant au Seigneur ce que nous voulons. Et si ce que nous demandons au Seigneur est dans sa volonté, il nous le donnera. Ouvre ta bouche et je la remplirai. Ouvre ta bouche, ouvre ta main et je la remplirai. C'est avec ce texte, psaume 81, verset 11, que je salue mon auditoire, nos personnes support, n'est-ce pas, qui nous supportent à l'émission sur les ailes de la foi, qui prie pour nous et qui aussi nous donne, n'est-ce pas, de l'argent afin qu'on puisse en payer l'émission chaque semaine ou bien si vous voulez, chaque mois. Alors je salue la sœur Irma Delva comme un parent, une parente, une mère de l'église et de l'émission sur les ailes de la foi qui est à Laval avec ses enfants. Et je profite de ce moment pour souhaiter à son fils, un heureux anniversaire. C'est pour la semaine prochaine, c'est Souriel. D'accord, je salue également la sœur Savina à Laval, Jean-Claude, à Laval, encore une mère de l'émission. Je salue la sœur Michel Sanon et les frères Sanon, la sœur Marie-Linda François, le couple Kigouri, Natacha, Sabala Petiotte, Anne-Marie Meillon. Je salue le couple Simon Odigé Paulette. Je salue les frères Séverin André, la sœur Carole Métilus. Je salue la sœur Karine Fils, Joseph René Leroy, Benita Pierre. Je salue la sœur Yvan Malvoisin, Thomas Saint-Jean, pasteur Honoré, sa femme, et pasteur Bervens, pasteur Abdiassa, et sa femme, la famille d'église, sœur Rosie, frère Rosilien, Sénestan et sa femme Martine, frère Maurice Sénestan, frère Smith et Lisma, frère Célessom, je vous salue tous. Ce Philomena Moïse, je te salue. Patrick Moïse, Vladimir et consort. Ce Violette de Beaussard et son mari. Ce le couple pastoral Delva, Mimose Delva et pasteur Janel Delva. Je vous salue. Le couple Ulrika et Adeline, je vous salue. Je salue la sœur Flore Kouakou. Ce Thérèse Degazon, pardon, Marie-Louise. Pardon, Yves Loredon. Féroni Samuel Desbois, je vous salue. Julie Vincent, les jumelles Juliette Vincent, je vous salue. Pasteur Axel François, Josette Guerrier, pasteur Josette Guerrier et pasteur Loubert Guerrier et toute la famille et l'église. Je salue la sœur Solange Guerrier, la sœur Yvette Guerrier et le pasteur Pierre-Ulysse Guerrier. Je vous invite tous et toutes à notre fête de moisson. Je vais faire l'annonce tantôt. Je salue la sœur Solange Guerrier, les enfants de la sœur Castille, Esther Dominique, Lunier Dominique, Michael Dominique, Mia Dominique et toute la triée. Je salue le frère Wesley Honora, Michael Honora, Wendy Honora, Menska Honora pour qui nous allons prier parce qu'elle doit se faire opérer au cours de cette semaine, soit le 31. Je salue la sœur Cléo Lafag, la sœur Julna Méové, Carlo Jeudi, Michel Bien-Aimé à Ottawa. Je salue la sœur Julie Panoa qui est à Cap-Coutino religieusement. Je salue la mère Danielle, c'est Marianne, à qui encore je souhaite un bon centième. Et ça continue jusqu'à ce qu'elle gagne 101 ans. Donc, on a continué à prier pour lui-même. Nous saluons les gens de Paris. Vous allez m'excuser pour ma voix. Evan Civil et famille, Sherla Civil et famille. Yona Civil et famille, Manuska Civil et famille, Marie-Josée Civil et famille, Margaret Civil et famille, Gerda Civil et famille, j'étais en France, je les ai tous vus.
et ils sont en très bonne forme. Sur Étang Villarson, Solange en Séon, nous saluons le pasteur, docteur Faustin samedi, Osé samedi et leur père François samedi. Nous saluons le maître Exantus, maître Titus. Comment allez-vous, maître Titus? Nous saluons un nouvel auditeur, une nouvelle auditrice. Que le Seigneur vous bénisse via l'émission sur les ailes de la foi. Nous allons vous faire auditionner un autre numéro. Cette fois-ci, c'est Jésus qui a dominé. Je ne sais pas s'il y a une personne qui se sent dominée par les épreuves, qui se sent dominée par les circonstances de la vie. Je veux vous dire que le Seigneur a le plein contrôle, n'est-ce pas, sur vous, sur votre vie. Le Seigneur peut vous donner la joie, la solution. Quand il y a un problème, quand les problèmes arrivent, confiez-les, remettez-les au Seigneur. Remettez-les, soumettez-les au Seigneur et vous aurez le dessus. C'est pas problème qui peut dominer, non. C'est pas maladie qui peut dominer, non. C'est notre Dieu qui domine. Nous sommes les serviteurs, nous sommes les servantes, les serviteurs du Dieu vivant. Écoutons ça avec feu Marie-Hollande François.

0: Ben, oui, c'est Jésus qui domine. Ce matin, nous allons vous faire une annonce, hein, tout à fait spéciale. Je sais que vous aimez l'émission Sur les élans de la voix. Je dois vous dire que l'émission Sur les élans de la voix n'existe pas sans l'Église par la foi. Si nous n'avons pas l'Église par la foi, nous n'avons pas non plus l'émission Sur les ailes de la foi. Vous savez, l'émission Sur les ailes de la foi. Et notre église, c'est Église par la foi de la CM. Ouais, la foi, la foi. Donc, maintenant, nous allons vous donner cette annonce pour que vous puissiez venir nous supporter à notre deuxième temps de réveil du 14 au 16 août. Du 14 au 16 août. La semaine prochaine, dans deux semaines encore, l'Église, par la foi, fêtera sa fête de moisson. Nous aurons une fin de semaine de moisson, de réveil, pour fêter notre temps de moisson du 14 au 16 août. Nous aurons deux prédicateurs. Habituellement, quand nous faisons un réveil, un temps d'activité de la sorte, c'est toujours un seul prédicateur. Mais cette fois-ci, le Seigneur nous a bénis. D'une autre façon, nous allons avoir pour cette fin de semaine deux prédicateurs. Le premier prédicateur, c'est lui qui commence et qui termine. Il commence, il termine. Il s'appelle le pasteur Peggy Justafort, venant des États-Unis. Il sera dans nos murs pour prêcher le vendredi 4. En fait, le vendredi 14 hein, et termine le dimanche 16. Mais, donc, vous savez, donc, le milieu là, qu'est-ce qu'il va prêcher? Samedi, oui, on aura un temps de réveil, un temps fort avec le Seigneur, mais ce ne sera pas avec pasteur Peggy comme prédicateur. Le prédicateur sera le pasteur Franzner Alizé. Vous le connaissez très bien. Il a déjà prêché pour nous à part la foi. C'est lui qui sera notre prédicateur le samedi 15 août. Samedi 15 août. Donc, pasteur Peggy prêche le vendredi 14 et pasteur Alizé prêche le samedi 15 et pasteur Peggy termine le dimanche 16. Donc, c'est toute une brochette. Hein? Toute une brochette. Hein? Donc, nous vous attendons. Nous vous attendons à part la foi et que le Seigneur vous bénisse de façon abondante. Donc, nous commençons à partir de 7h, vendredi pour 9h30, samedi 7h pour 9h30 et dimanche, chaque soir, dimanche soir, 6h pour 9h. 6h pour 9h. Le thème qu'on aura à débattre pendant cette fin de semaine, c'est la thématique annuelle de l'Église par la foi, que nous trouvons dans Jean chapitre 14, verset 1 à 3, où nous tirons cette thématique. Préparons-nous pour le grand rendez-vous avec le Seigneur. Préparons-nous pour le grand rendez-vous avec le Seigneur. Le Seigneur va revenir, donc nous voulons parler de l'enlèvement de l'Église, n'est-ce pas, après le fait outil avec maître là. Préparons-nous pour le grand rendez-vous avec le Seigneur. Et nous serons au 1349, notre adresse habituelle, 1349 rue Saint-Otique, chaque soir, comme je viens de vous le dire, de 7h à 9h30, vendredi et samedi, et dimanche de 6h à 9h. Nous avons commencé l'émission avec la lecture, avec une chanson, mais nous n'avons pas fait la prière d'introduction parce qu'il y avait un problème technique. Maintenant, nous allons tout de suite entrer pendant peut-être une ou deux minutes de la prière pour que nous puissions soumettre toute l'émission à notre Dieu et afin qu'il fasse d'elle ce matin source de paix, de joie, de bonheur pour tout chacun. Femme en ordre va nous amener dans la prière. Femme en ordre.
1: Amen, amen. Courbons nos fronts. Père Saint, Père secourable, nous te disons merci pour toutes les grâces excellentes dont nous sommes l'objet de ta part. Merci pour ton amour, cet amour glorieux, cet amour inconditionnel. Merci Seigneur pour pasteur civil qui était parti, mais sous ton bras puissant, avec ton bras puissant, mon Dieu, tu l'as ramené parmi nous. Nous te rendons toute la gloire. Seigneur, que cette émission sur les ailes de la foi te soit entièrement dédiée, Seigneur, et que tu fasses et de cette émission, ô notre Dieu, l'objet de ta grâce, de toutes tes bénédictions. Bénis notre auditoire ce matin à l'écoute. Bénis la terre du Canada, là où nous nous tenons. Bénis notre terre natale, Haïti, ô notre Dieu, et que nous soyons bénis par le truchement de ta parole, par les chants de louange et d'adoration. Seigneur, nous te remettons le contrôle des ondes et que tout se fasse pour la gloire et la gloire seule de ton nom. C'est là notre prière devant toi, dans le nom précieux de Jésus, que nous avons adressé ces paroles. Amen et amen.
0: Amen, amen. Amen, amen. Oui, frères et sœurs, je vous ai dit tantôt que nous aurons dans nos murs le pasteur Peggy venant directement de Spring Valley. Il se fera accompagner, n'est-ce pas, de son église, de quelques membres de son église. Mais ce pasteur, non seulement il est un pasteur évangélique, c'est un évangéliste, si vous voulez, mais il sort une rubrique appelée 3 minutes d'espoir, 3 minutes de la foi, 3 minutes d'espoir.
1: Et
0: 3 minutes de la foi, 3 minutes d'espoir. Et dans ces rubriques, c'est-à-dire c'est toi, il n'y a pas 4 minutes, hein, c'est 3 minutes et quelque chose, mais il nous touche par des choses, par des paroles vraiment édifiantes. Alors, ce matin, moi-même, je ne me suis pas préparé pour la prédication. La femme en a non plus, et c'est elle qui a prêché hier à notre service de prière. Donc, elle ne peut pas prêcher aujourd'hui, mais je vais vous faire écouter, puisque c'est notre habitude, avant de venir écouter un pasteur dans notre temps de réveil, dans nos temps de réveil, si vous voulez, je vous ai fait toujours écouter une ou deux de ces prédications. Alors voilà, aujourd'hui, nous allons écouter quelques rubriques de prédications de pasteur Peggy juste à fond. Écoutons la première. La première.
2: 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Et voilà que nous avons souffri. Mais laissez-moi dire aux amis, dans Somme 34, verset 19, la parole a dit nous, le malheur atteint souvent le juste, mais l'Éternel l'en délivre toujours. Malheur capable de river nous en tant que petit bon Dieu. Mais nous n'avons pas besoin de peur. Le ciel est toujours là pour chavirer les bagailles. Il y a trois raisons valables pour Dieu qu'on laisse malheur frapper pour petit lit. Première, c'est pour nous capables de grandir dans la foi. Les épreuves nous frappent, nous souffrir, nous crier, nous la prier, dans le côté de bon Dieu. Et lorsque bon Dieu délivre nous, nous venons apprendre une fois pour toutes que notre Dieu, c'est le Seigneur qui délivre, c'est le Seigneur qui guérit et c'est le Seigneur qui sauve. C'est à travers les épreuves et souffrances, oui, nous connaissons bon Dieu, nous, qui bon Dieu est lié. C'est un bon Dieu qui délivre, c'est un bon Dieu qui sauve et c'est un bon Dieu qui guérit. Deuxièmement, c'est pour nous capables la gloire li. 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
0: Se nou bien komprenn la, Dieu peut tourner les circonstances en notre faveur. Dieu peut tourner les circonstances en notre faveur. On dit que le Satan fait toujours une œuvre qui le trahit. Satan fait toujours une œuvre qui le trahit. Le Satan pensait que la foi pénon, et puis c'est lui est tombé. Non. Propre piège li encore. Ça nous capable ça avec Amant et Mardoché. Donc Dieu peut tout faire tourner les choses en notre faveur. Famanode. C'est pas si tu as une explication un peu plus large de ce que nous venons d'entendre, hein?
1: Oui, parce qu'il est là, il est le Dieu qui nous protège, hein, il dit ça. Mm-hmm. L'ange éternel campe autour de nous. Mm-hmm. Pour nous arracher
0: et au danger.
1: Du danger, le mm-hmm. malheur atteint souvent le juste, mais l'Éternel l'en délivre toujours. L'ennemi vient pour comme un fleuve, hein? Mm-hmm. Vient comme un fleuve pour nous éliminer, pour nous terrasser. Mais nous avons un Sauveur qui est merveilleux, qui est grand. Et nous l'avons vu, hein? Nous l'avons vu. Nous avons vu cela en Égypte. Mm-hmm. En Égypte. Hein, l'ennemi faisait le plan pour éliminer le peuple de Dieu mm-hmm. en pensant que ben, la mer là, ils ne pourront pas passer. Mm-hmm. Ils sont pris dans un cul-de-sac.
0: Ouais, ouais.
1: Ils sont pris dans un tunnel.
0: Ouais.
1: Amen. Mm-hmm. Mais ils ne connaissaient pas le plan de Dieu.
0: Yes. Amen. Exact.

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1: 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Pour tes besoins, nous y obéir, bon Dieu, dans la prière, avec supplication. Après ça, dis merci. Ne vous inquiétez de rien, mais en toute chose, faites connaître vos besoins à Dieu par des prières, des supplications, avec des actions de grâce. Dans Matthieu 6, 26, Seigneur a dit, gardez tes oiseaux, yo pas planté, ni yo pas récolté, mais bon Dieu qui dans le ciel là, prend soin de chaque jour. Gardez belle fleur dans sa vente. En vérité, vois Salomon dans splendeur. 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Les gros sens péjoratif. Nous pas ni fatalisme ni résignation. Tout ça qui fait ou pas qu'à vivre avec la joie, c'est pour écarter. Il y a une possibilité pour gagner la joie dans le cœur. C'est ça que fait dans 3 minutes la foi, 3 minutes l'espoir. Nous invitons au prochain beaucoup de bon Dieu, agir la foi et puis qu'il y ait l'espoir. Vous pouvez louer une grosse délivrance que bon Dieu a portée pour vous. Pas quitter rien voler la joie. Que bon Dieu bénisse qui t'a porté parole. Ça.
2: Non, encore. Par contre, en quelques secondes là, ayez la joie, gain la joie dans le cœur. Vous savez, le centre de la joie, ce n'est pas le monde. Le centre de la joie,
3: ce n'est pas l'argent.
2: Ce n'est pas l'argent. Mm-hmm. Mais le centre de la joie, c'est Christ. Mm. C'est Christ qui peut changer pour nous les circonstances. Il y a une expression en théologie, les circonstances catastrophiques, il peut les changer en circonstances, eux, catastrophique. C'est-à-dire, au lieu pour aller mal pour nous, c'est plus bon pour nous-mêmes. Parce que si qu'on se demande ça, pas qu'à bailler joie, pas qu'à rien répondre dans le monde, dans la société, qui peut faire nous gagner la joie. Tout ça que nous apprenons là, mauvaises nouvelles, etc., toutes ces peines, ces chagrins, ces anxiétés qui ont porté pour nous. Mm-hmm. Mais si vous avez Jésus comme boussole, comme le centre de votre vie, vous pouvez expérimenter cette joie. Qu'est-ce que vous dites?
3: J'aime le mot qu'il a utilisé, les inquiétudes. Hein? Mm-hmm. Les inquiétudes, c'est le lot de ce siècle présent. Mm-hmm. Car quand tu regardes autour de nous, nos institutions, même les jeunes aujourd'hui vivent dans l'anxiété. L'anxiété, les inquiétudes. Mm-hmm. Et je pense que remède à tout cela, c'est la parole de Dieu. C'est la parole de Dieu. Mm-hmm. C'est notre Seigneur.

0: qui nous donne cette parole que Pasteur Peggy vient de nous dire. Encore une fois, réjouissez-vous toujours dans le Seigneur.
1: Philippiens 4, 4.
0: Oui, réjouissez-vous toujours dans...
1: Et Paul l'a dit également
0: le Seigneur.
1: Dans Thessaloniciens, soyez toujours joie.
0: Joyeux.
1: Thessaloniciens 5, verset 17.
0: Et
1: soyez toujours joyeux.
0: David va nous le dire aussi. Seigneur, rends-moi la joie de ton salut. Rends-moi la joie de ton salut, parce que les difficultés, lorsque nous fixons nos yeux sur les difficultés de la vie, sur les soucis de la vie, donc ces choses-là...
1: Nous sommes envahis par le stress, par toutes sortes de choses mauvaises.
0: Ces choses viennent nous voler notre joie.
1: Et quand nous venons à Dieu, nous avons la joie, parce que David encore a dit, je suis dans la joie quand on me dit, allons.
0: À la maison de
1: Dieu. Même si on était mort, depuis qu'on a l'église, on a une joie.
0: Oui,
1: parce
0: c'est
1: qu'on parle côté monde qui met joie.
0: Il y a dans la louange, dans l'adoration, dans la présence du Seigneur.
1: Yes.
0: Amen.
1: Et vous êtes sur le monde où tu as supposé pas pour ça comme habitude, pour pas l'adorer.
0: Exact. Oui.
1: Parce qu'en dedans, ton plan, il y a une joie.
0: Oui.
1: Somme 133, il y a une joie, il y a une paix et une bénédiction.
0: Yeah.
1: En notant notre troisième rubrique. OK?
2: Je dis à Mabdi aux amis, vous avez besoin d'apprendre à compter sur bon Dieu. Tout problème, là, c'est quoi? Quoi n'est pas facile, vous. En pile fois, nous dit que nous croyons, et pourtant, chargé de doute en d'un. Nous pensons que nous croyons, tandis que comportement, nous, avec action, nous, pas démontrer que ce monde qui croit réellement. Nous baillons, bon Dieu, pour toute charge. Sans pourtant nous pas réaliser que tout problème nan, c'est dans nous lié. Parfois, ce n'est pas machine nan qui a des problèmes. Mais s'il n'y a pas de gaz, s'il n'y a pas de carburant ou une autre source d'énergie, machine n'a pas jamais capable d'avancer. Ce n'est pas bon Dieu qui a problème nan. Mais c'est la foi nous qui pas au beau fixe. La foi nous pas répondre. C'est peut-être ça, dans 3 minutes la foi, 3 minutes l'espoir, nous encourager, agir la foi, et puis qu'imbé l'espoir. Apprendre à compter sur bon Dieu. Dans temps ça, c'est monde qui est intelligent, qui compte sur bon Dieu. Parce que, il réalisait que la victoire appartenait à l'Éternel. Suspendre quoi dans tête tout. Suspendre appuyer sur sagesse. Mais compter sur bon Dieu. Mais toujours, vini à verset ça, Proverbe 3, verset 5. Confie-toi en l'Éternel de tout ton cœur et ne t'appuie pas sur ta sagesse. C'est un gros verset pour nous apprendre. Apprendre pour te chahir au bail, mon Dieu. Et dans Somme 60, verset 12, nous lisons, avec Dieu, nous ferons des exploits et il écrasera nos ennemis. C'est avec Dieu, c'est pas sans mon Dieu. D'ailleurs, sans bon Dieu, c'est échec. Sans bon Dieu, c'est défaite. Les bon Dieu par là, c'est souffrance, accomplir humiliation. Laissez-moi dire aux amis, la foi n'a pas un mot délagué. Depuis la foi au pape augmenté, vous mettez qu'on est qu'il diminue. Depuis la foi au pape monté, maintenant c'est tout que la foi a descendu. C'est peut-être ça dans Luc 18, verset 8. Christ l'a posé une question pertinente. Est-ce que le petit homme n'a retourné sous la terre, l'a trouvé la foi? Tellement le monde secoué par le matérialisme et l'évolution. Tellement tout le monde a couru ça et là, après les business. Nous n'avons pas gagné un temps pour nous checker sous la foi, nous, vraiment. Dans Luc 15, verset 5, apôtre a demandé Christ là pour augmenter la foi. Je te dis, augmentez-nous la foi. Je dis à Mérito, checkez la foi. Veillez pour la foi ne pas diminuer considérablement. Parce que la plus grosse erreur que vous êtes capable de faire, c'est lorsque vous quittez la foi, vous descendez dans temps ça. Vous mettez tout qu'on est bloqué dans ça où hier. Mais invitez-vous, tant que David, vous apprenez à compter sur mon Dieu. Dans Samuel 17, verset 37, il te dit même bon Dieu ça, qui te délivre dans griffe lion yo, ak nan pat lous yo, se menm bon Dieu sa ki pou al delivre m an ba men jeyan yo rele Goliath la. Parce que la foi te au beau fixe, li te apprann sa bon Dieu te kon fè pou li nan pase, pou l'avanse dans le présent. Par contre, nan ki situation difficile ko ye, m'a evite aux amis, apprann compter sou bon Dieu. Wa bonne nouvelle, que bon Dieu bénisse.
1: Ah, oh, comptez sur bon Dieu. Ah, c'est cassé. Ah, je prêchais à Paris avec un thème, la foi authentique, à démontrer, réaliser l'œuvre de la foi authentique. Et bien, d'après Abraham, et bien, on me dit la grâce descend, mais la foi monte.
0: Amen.
1: La grâce descend, la grâce en haut pour venir joindre nous, mais la foi prend nous en bas et puis elle monte nous. La grâce descend, la foi monte. Et m'a montré à Abraham, n'est-ce pas, les fils de grâce lui, parce que yo pas parlé de la grâce dans l'Ancien Testament. La grâce est un thème du Nouveau Testament. Mais c'est la foi qui remplace elle. Donc maintenant Abraham a monté dans mon nom, hein? Abraham a monté dans mon nom. Il pas descendre. Il s'est fait dans mon nom, il pas l'adorer. Il avait dit il prend adorer avec chez nous et puis il a retourné. La foi, la grâce descend, mais la foi monte. Et il se dit ça. Il dit, la foi n'a pas monté. La foi n'a pas augmenté. C'est diminué, la diminué. Et comment la foi nous augmenté? C'est à travers épreuves, yo.
0: Exact.
1: À travers difficultés, yo. Pour la foi nous a monté. Pour ne pas laisser nous aller selon les circonstances, mais pour nous laisser nous aller selon les promesses de Dieu. Parce qu'il dit, je connais les projets que j'ai formés sur vous. Projet de paix et non de mal. Donc, c'est très important. Nous l'avons dit. Hein? La foi monte. Et avec Cyrus, hein? Cyrus, OK? Donc, bon Dieu qui a fait des choses. Qu'ils ont pensé?
0: Extraordinaire, hein? Parce que il n'existe pas de chrétien sans la foi.
1: Mm-hmm.
0: Et il n'existe pas d'expérience avec Dieu sans la foi. Mm-hmm. Il n'existe pas de salut sans
1: la foi. Mais la foi, c'est une rencontre. Hein? La foi, c'est une rencontre avec quelqu'un. Avec c'est qui ce quelqu'un? C'est Dieu. La foi, c'est la rencontre avec Dieu. Tu vois? Donc, si on n'a pas gagné la foi, c'est qu'on peut rencontrer bon Dieu même.
0: Exact.
1: Et la foi, il faut expérimenter bon Dieu. La foi nous permet d'expérimenter bon Dieu dans toutes ses fibres, quoi. Hein?
0: C'est la foi qui nous tient debout.
1: Oh oui.
0: C'est la foi qui nous tient.
1: Vous êtes sauvés par la grâce, mais par le moyen de la foi.
0: Et la foi nous donne l'espérance.
1: Oh, yes.
0: Et nous allons vivre avec le Seigneur.
1: Donc, mes amis, comptez sur bon Dieu. Et nous avons un dernier, oui. Un dernier, parce que c'est ça le quoi faut.
0: Et moi, mes paroles, là, je le dis aussi, vous venez de le répéter.
1: Mm-hmm.
0: Comptez sur Dieu.
1: Comptez sur Dieu.
0: S'appuyer sur Dieu.
1: Ça, c'est la dépendance
0: et
1: divine.
0: Non sur nous-mêmes.
1: Sur nos...
0: Nous sommes des nawim
1: sur
0: de
1: nos
0: Dieu.
1: Connaissances. Hein? Hein? Vous voyez? Sur nos relations. Non.
0: Exact.
1: Non, c'est sur Dieu. Parce que nous sommes des dépendants.
0: Pas sur nous-mêmes, non. Sur notre savoir.
1: Mais sur notre capacité. Tout
0: notre
1: ça côté
0: connaissance.
1: Gagné. Oui, capacité à capable mettre au service de Dieu. Mais cependant, ce n'est pas capacité à...
0: Mm-hmm.
1: C'est pas connaissance qu'on gagne qu'a faut réussir.
0: Mm-hmm.
1: Mais c'est bon Dieu.
0: Mm-hmm.
1: Parce qu'il pas dit et Josué, c'est le capitaine de l'armée. Josué est fort. Mais il pas dit Josué, c'est là dans où obtenir résultat.
0: Mm-hmm.
1: Réussite là, c'est la parole de Dieu.
0: Amen.
1: Mettez parole là en application.
0: Pratique.
1: Pratiquez parole là. Croyez en parole là et on va réussir.
0: Mangez parole là.
1: Waouh, après ici. Waouh. Ben, la dernière rubrique, parce que Pasteur Agon, il est sur YouTube, il est pas tout côté, il est sur TikTok. Hein. 3 minutes, Joël, là, 3 minutes de la foi, 3 minutes d'espoir. Donc, il veut le bon moins tout le temps. Il veut se casser, il y a un tout. Soit sur TikTok, ou vous mettez Pasteur Peggy, 3 minutes de la foi, 3 minutes d'espoir.
0: C'est pour joindre.
1: Donc, mesdames, ouais. Dernière rubrique, quel bail que me prend, et puis, m'a fait nous. Je n'y tourne. Mm-hmm.
2: 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Le ciel pour qu'on finisse à coup. Des merveilles, bon Dieu, qui pour accomplir dans la vie ou toujours. 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Ça fait me comprendre pour qui ça, David te dit dans Somme 118, verset 17. Je ne mourrai pas, je vivrai et je raconterai les œuvres de l'Éternel. Moi, pas qu'à mourir sans me pas raconter grandeur bon Dieu dans la vie. Laissez-moi dire aux amis, petit bon Dieu, serviteur, servante bon Dieu, pas jamais mourir dans la honte. 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C'est les hommes qui finissent avec le monde. C'est la société qui rejette le monde. Mais bon Dieu, les hommes disent point final. Le ciel dit point aller à la ligne. 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Ça fait me comprendre, le ciel pour qu'on finisse avec vous. Dans 3 minutes la foi, 3 minutes l'espoir. Nous toujours encourager, agir la foi et puis aimer l'espoir. D'ailleurs, les bons dieux agissent pour vous. L'âge pas un facteur qui t'a bloqué, on toujours dit ça. 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
1: Famano, il dit le ciel pour qu'on finisse. Il ne sait pas bien finir avec nous.
0: Non.
1: Il dit le ciel pour qu'on finisse. Et le ciel pas bien finir avec nous.
0: Le ciel qui mettait nous sur la terre.
1: Et le ciel qui mettait nous sur la terre. Et il dit Dieu n'abandonnera jamais ses enfants.
0: Amen.
1: Il n'abandonnera jamais ses enfants.
0: C'est comme ça quand il dit l'âge n'est pas un facteur.
1: Non. Bon Dieu, pas n'a fait l'âge. Il n'a pas fait l'âge avec nous.
0: Bon Dieu va dans Kronos.
1: Il va dans, non, bon c'est Kairos. Il vit dans son temps à lui. Donc, voilà. Oui. Donc, merci. Merci pour comprendre. Est-ce que vous avez l'autre bas à ajouter?
0: Il dit, bon Dieu, c'est bon Dieu restauration.
1: Ah oui, oui. Oui, yes, yes, yes,
0: bon
1: yes.
0: Exploit.
1: Bon Dieu, pour, le ciel pour qu'on finisse avec nous. Alléluia.
0: Dieu a toujours un projet pour nous.
1: Tu connais cette chanson, hein? Pourquoi j'aime bien les gens qui prennent des décisions?
0: Amen.
1: Pour servir bon Dieu. Non, jamais.
0: Toujours
1: non.
0: Projet,
1: toujours un projet. Wow.
0: L'homme fait projet. Mm-hmm. L'homme ne doit pas réussir projet. Mm-hmm. Mais on pas qu'à barrer bon Dieu dans
1: non. Non, pas capable. On pas capable.
0: Pas capable barrer bon Dieu dans route.
1: Yes.
0: Tu peux pas mettre Dieu dans une boîte. Tu peux
1: non,
0: pas
1: non.
0: Mettre Dieu dans un bocal.
1: Dieu, ce n'est pas une formule mathématique, quoi. Hein?
0: Exactement. Les pensées de l'homme ne sont pas les pensées de Dieu.
1: Yeah. Nous avons le frère Aniel qui est en ligne. Frère Aniel, est-ce que vous entendez, non?
3: Vous entendez, non?
1: Est-ce que vous entendez rubrique là?
3: Moi, pas entendu tout bien.
1: Ok.
3: Ok, parce que tu as un petit problème technique.
1: Mais dernière, là, est-ce que tu as un dernière?
3: Tu as entendu ça sous la foi, compter sur mon Dieu.
1: Ok, ok, d'accord.
3: C'est bien.
1: Alors, c'est serviteur ça qui a prêché pour nous, dans le réveil, là. Il a prêché vendredi et dimanche. Et samedi, c'est pasteur Alési, c'est lui-même. Donc, il y a une rubrique qu'elle fait sur TikTok, sur YouTube. WhatsApp, 3 minutes la foi, 3 minutes l'espoir. Et puis, mon cher.
3: C'est intéressant.
1: C'est très intéressant. C'est comme une rubrique qu'on a fait là. C'est très, très intéressant.
3: Merci.
1: D'accord, c'est bien. Merci, merci.
0: Le point de cette rubrique, c'est la durée de.
3: Nous sommes castés loin.
1: Ouais, ouais, ouais, de loin vraiment, ouais, de loin. Ah, ok, ok, ok, ok. M'te femelle. Ok, on va parler, on va parler. Est-ce que t'entends le gounier ou t'entends
0: le punch de cette rubrique, je pense, c'est la durée. Et puis, il va à l'essentiel.
1: Yeah, yeah, yeah.
0: Il donne un message essentiel.
1: Yes,
0: et puis,
1: yes.
0: C'est pas trop long, donc.
1: C'est.
0: Ça nous nuit pas.
1: Oh non, non, non.
0: En quelques minutes. Avant
1: tu vois, je viens de passer quatre rubriques. Hein?
0: Exactement.
1: Quatre rubriques.
0: Tu t'élèves et puis c'est comme si tu prends un médicament, tu prends une tasse de thé ou tasse de café avec Pasteur Peggy.
1: Yes, c'est ça, c'est bien.
3: On va écouter yo.
0: Et puis quand tu lui envoies message, tu dis amen, il te répond.
1: Et bien bon, voilà. Nous pas mais faut Daniel préparer parce que ma passe aux chansons et tout de suite après c'est ton tour hein.
3: D'accord.
0: Pasteur Peggy, ce n'est pas un homme à sens unique, il est
1: non.
0: Il est communicatif,
1: ah, très, il répond très bon communicateur.
0: Il répond à ses messages.
1: Merci, merci.
3: Alors, je vais le voir en personne.
1: OK, yes, merci. écoutez, moi j'ai un ami, moi j'aime toujours la chanter. Et toujours dans nos murs. Et c'est lui-même qui va mettre fin à rubrique Pasteur Peggy. Gagner la paix dans Valéa.
0: Dans Valéa.
1: Amen.
3: Amen.
1: Yeah, yeah.

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1: N'oubliez pas, aujourd'hui c'est la fête de la sœur Castille Favanante.

0: Frère Aniel, c'est avec plaisir que nous dit encore bon centième à maman Ariane, Marianne. Même quand nous pas capable là, mais côté en français, je pense à ça. Parce que je écoute la radio à tout, je prends l'écho évangélique pendant ma France.
1: D'accord.
0: Je dis ça, et puis ça fait qu'on fait la passer bien. Je écoute ça, mon cher. Regardez, je promets tout que moi-même, je ne suis pas maman, mais moi-même, avec ce cas-ci, je viens ici avec ce dosine. Pour nous venir dire bon s'entend à notre manière, ok?
1: Ok, merci, c'est apprécié.
0: D'accord.
1: Moi, je vais partir tantôt pour remercier tout le monde qui était là le 19 juillet. Ça l'a été rempli, puis c'est une belle activité. Nous étions un petit peu plus que 150 personnes.
0: Waouh!
1: Et nous étions Cécile Vanier avec nous. C'est un privilège qui était chanté pour nous.
0: Mm-hmm.
1: Nous étions Yasmine, nous avons une petite trompette.
0: Yes.
1: Comme orchestre. Donc, ce fut un bon moment. Mario Udine, c'était très bien. Parce que c'est moi qui t'ai
0: animé
1: avec
0: okay.
1: Petite garçon, moi. Mm-hmm. Bon, tout bien était bien passé, grâce à Dieu. Nous disons merci. Matin, puis, moi, bien content que tu retournes en bien, parce que c'est vite.
0: Oui.
1: Et encore une autre fois, moi, j'ai dit. Bon anniversaire à la femme en homme.
0: Oui.
1: Sabine de plus en plus jeune.
2: Merci beaucoup.
1: Grâce à Dieu.
0: Sous elle, la radio, elle a dit 15 ans.
1: Désormais.
0: 15 ans.
1: Mais dommage, ce n'était pas planifié. Pas de jeune pensée que me tape fine des habitudes était là, Kayla.
0: OK.
1: Comme tout habitué avec le studio, ben, c'est une bonne chose.
0: Je comprends ça. Je comprends. Et oui. Puis. C'est pas chaque jour ça arrive, bon, je comprends ça arrive. Je comprends.
1: Maintenant, on va parler de deux bagailles. Maintenant, deux bagailles, il y a un qui a su à notre palais. Moi, je suis capable de dire un phénomène que nous observons depuis quelques années. On va parler de musiciens et d'artistes qui sont dans l'église. Que nous remarquons, on paraît qu'à passer, même récemment, avec nous. Bon, c'est un petit jeu matin. Est-ce que nous allons essayer de deviner, parce que c'est bien la femme en homme qui s'allie. Ça nous remarquons qu'à passer avec les musiciens.
0: Ben, si nous faisons constat, c'est que les musiciens d'église.
1: Mm-hmm.
0: Ont tendance de vider l'église et d'aller jouer ailleurs.
1: Ah, mon Dieu, ça c'est vite. Il n'y a pas de secret pour toi. Bravo. Oui, continuez.
0: Oui, oui. Non, si ça me dit ça, oui.
1: OK. C'est exactement, oui.
2: Il y a un mélange, un concrétisme.
0: Syncrétisme.
2: Syncrétisme, exactement.
0: Ces
2: mêmes musiciens qui jouent à l'église samedi soir. Il a joué dans le monde, et puis dimanche matin, il se retrouve à l'église en train de jouer la musique du Seigneur. C'est comme il n'y a pas de différence entre le profane et le sacré.
0: Yep.
1: Exact. Okay. Ça prend notre point de vue que nous faisons, la soya. C'est ça qui fait bon pour nous partager. Alors, c'est ça que nous, nous sommes capables de dire un exode comme ça. Et surtout pour moi, pas. Pour recherche exhaustive, mais il y a plus de musiciens qui sont dans le jazz, plus de voilà d'ailleurs qui sont dans l'église. Soit ils ont chanté, ils ont été dans la choriste, soit ils ont joué musique, puis ils ont délaissé l'église pour y jouer dans le monde. Et nous constatons que de plus en plus ça fait. Moi, je ne sais pas ce qui s'est passé. Quelle est la cause? Et curieusement, l'inverse ne se reproduit pas. Ça veut dire que c'est très rarement tout, d'après les musiciens, qui étaient le monde, qui fait marche arrière pour retourner l'église. Moi, je compte deux. Je connais Thibaut, qui est de Nazareth. Que nous connaissons très bien, qui est à jouer dans le monde, puis qui est venu convertir, puis nous connaissons l'autre monde. Après ça, nous ne connaissons encore. d'après nous-mêmes, qui est la raison principale? Tu as parlé avec quelques monde et puis on dit, Agnès, raison, c'est l'argent. Je dis, nous, l'église, on ne pas prendre soin nous vraiment. Je dis, des fois, il y aurait les nous jouer, n'aller, puis même, c'est garder à garder nous dans le jeu. Ou bien, il y a un bagage, mais c'est très peu. Alors, nous, dites-moi, est-ce que l'église doit payer les musiciens? C'est une question que ça m'a posé. Débalancer. C'est ça que m'a remis. Attendez-nous. Naturellement, moi, je ne vais pas mettre parce que je suis venu en position délicate.
0: Oh non, non, non, non, non, non, non, non, non, non, tout à fait bien pour me répondre à la question, hein, parce que, ou aborder un thème qui est vraiment important, parce que il faut un homme, il faut une femme pour dire la vérité. La vérité doit être proclamée, mais c'est comment on va la proclamer, cette vérité-là. Mais il faut dire la vérité. C'est un constat d'échec même qui est lié pour nous. Constat d'échec pour nos musiciens, pour l'Église même. Oui, raison 1, nous-mêmes, nous venons avec deux raisons. Une raison négative et une autre raison fondamentale.
1: Okay.
0: La raison négative, c'est l'argent. L'argent, pour moi, c'est la raison négative. Ouais. Parce que pour ça qu'elle me dit ça, parce que, effectivement, il faut le dire. Nous, les pasteurs, mettez-moi dans tout, moi-même, les musiciens qui jouent là, quand même, mais même payer musicien yo, c'est comme nous avons budget pour musicien.
1: D'accord.
0: Ah, nous avons budget pour musicien, des game deux musiciens tap jouer avec nous avons budget pour yo. Moi game moi même sélectionné qui aide moi à payer yo chaque mois.
1: Yo vinn pas là
0: encore actuellement là, moi game un musicien qui a joué avec nous, c'est pas mon l'église moi lié, mais c'est l'église qui vient jouer pour nous. Moi même moi payer nous avons budget pour lui. Chaque dimanche. Ça veut dire que nous avons un budget et dominical, chaque dimanche nous payons, mais c'est un dit mensuel tout. Et chaque réveil que nous gagnons, vendredi, samedi, nous payons le jour, ça y est, en surplus.
1: Nous payons. Hein? Une minute, est-ce que ça t'a dû faire comme ça?
0: Ah, mais l'état doit faire comme ça. Pourquoi ça t'a dû faire comme ça? Parce que c'est des jeunes qui ont joué pour nous-mêmes.
1: Okay. Ils ont des problèmes
0: tout pour nous. Nous ne pas payer aux musiciens. Parce que c'est un art. La musique, c'est un art. Et comme prédicateur, même quand tu as 10 000 dollars pour un réveil, ou pas payer le vrai. La parole, ou pas payer la parole. Son honoraire qu'on baille, ou aider mon nom à s'en sortir. Peut-être, il y a une musique qu'on vient jouer. Machine n'est pas de gaz.
1: Exactement.
0: Il finit de jouer, puis il allait. Il prend pas de gaz dans la route. Il n'a pas quand même acheté même un cola, il arrive à la caille. Alors qu'il faut nous avoir un programme pour. Je ne vais pas payer. Moi-même, je me dis que je paye un musicien parce que je compte, moi, je dis que c'est moi qui ai gâté un musicien. Parce que je dis même, je m'ai gâté un musicien, mais il n'y a aucun musicien pour le payer. Moi-même, je dis, bon, moi, je ne suis pas musicien, mais je veux honorer, je ne veux pas payer, mais je veux honorer en quelque part. Mais ça fait me dire que l'argent, c'est négatif, parce que si vous êtes chrétien, vous n'avez pas quitté l'argent, à mener, si vous êtes dans l'église et puis vous n'avez pas payé, pour jouer dans le monde, l'autre côté. L'emté des guides, deuxième raison, c'est une raison fondamentale, c'est un manque de foi.
1: Okay.
0: Un manque de foi. Mais ici, nous t'a dû aider, nous t'a dû penser avec lui. Mais lui-même tout, si c'est chrétien, il est sauvé, Dieu est son rémunérateur. Dieu est son rémunérateur. Dieu, c'est, comme t'as dit, c'est salaire. Bon Dieu, c'est salaire. Et bon Dieu a fait tout ça possible pour le capable de joindre. Donc, je ne pas prendre ça du tout dans un musicien qui est l'église qui est baptisé. Vous comprenez? C'est un ministère que vous gagnez. Et fait, le fait que l'église n'a pas beaucoup, et puis vous jouez dehors pour l'argent. Pour moi, ça pas make sense. Vous comprenez? Pour moi, c'est comme ça que moi, moi-même. Vous comprenez? Une raison négative, une raison fondamentale.
1: Oui. D'accord? Oui.
2: La parole de Dieu nous dit dans le psaume 119, verset 38, 36. Incline mon cœur vers tes préceptes et non vers le gain. On peut comprendre, parce que justement, j'en ai parlé avec mon prof de musique, on peut comprendre que on passe du temps, soit à l'école, à étudier en théologie pour des milliers de dollars. Hein? On passe du temps à apprendre la musique. On verse également de l'argent. Et notre compréhension humaine, c'est normal. Mais maintenant, quand je vais exercer mon don, mon talent, je dois être rémunéré. Mais malheureusement, nous ne pouvons jamais être rémunérés à la hauteur de notre valeur. Et effectivement, un musicien, on ne peut pas payer un art. C'est de l'art. On ne peut pas payer cela. C'est même mon prof de musique. Il va peut-être des fois jouer dans des centres d'hébergement, on l'appelle, une heure de temps, on lui donne 400 $, c'est waouh, tu comprends? Mais si on l'appelle à l'église pour une heure de temps, on ne lui donnera pas 400 $. Et je pense que si lui à l'église, s'il joue, il ne va pas demander cette somme-là. Mais il faut dire, il y a un problème de conversion à la base. Il y a un problème de conversion à la base parce que jouer à l'église, il faut voir, on joue pour le Seigneur, hein, lui qui donne les talents, les dons. C'est vrai que l'église va nous donner quelque chose, mais il ne faut pas fixer notre regard sur le gain, comme Pasteur Sylvie vient de le dire. Dieu est notre salaire. Moi, ça fait longtemps que j'exerce un ministère à l'église ou bien ailleurs pour d'autres ministères. Mais quand il m'appelle, soit pour la prédication ou pour la direction, pour quelques services ou une conférence, il ne me paye pas. Il me donne l'argent de mon gaz et puis un point, c'est tout. Tu comprends ce que je veux dire? Qui est vraiment quelque chose de minime. Donc, si je regarderais à cela, aujourd'hui, moi, Sœur Castille, je n'exercerais aucun ministère. D'après Tlakaï, moi, Michita, m'dormi. Non. Mais je sais que le Seigneur est mon salaire.
1: Parce ton salaire ne sera pas de ce bas monde.
2: Et les gens ne peuvent pas me payer également à ma juste valeur. Donc, quand j'ai besoin d'argent, le Seigneur ouvre les portes. Il pourvoit aux besoins. Donc, c'est une question de foi, une question de confiance. Tu comprends? Donc, pour moi, c'est une question de conversion et de relation avec ton Dieu. Parce que même mes enfants, mes filles me disaient, « Maman, est-ce que tu trouves ça correct qu'un musicien vient, puis il joue, puis il doit être payé parce que les autres n'étaient pas d'accord avec ça? » Donc, il faut voir le pour et le contre. Tu ne peux pas non plus regarder le musicien dans les yeux qui joue tout le temps et puis ne rien lui donner. Ça, c'est de l'abus aussi. Il ne faut pas abuser. Mais tu vas prêcher, puis tu demandes à l'avance un 10 000 $, un 5 000 $. Donc là, c'est discutable, on me donne pas l'argent, je ne me déplace pas. C'est trop, parce que tu dois avoir l'âme derrière cela, apportes, la musique que tu apportes, elle est là pour guérir, etc. Donc, faut faire attention.
0: Écoute, il y a jouer comme on comprend ça comme un ministère, et jouer
2: comme professionnel.
0: Celui qui joue comme professionnel, tu dois le payer, il y met même la taxe. Mais celui qui joue comme, qui considère la musique comme un ministère, tout ça, bah, il la prend. Il n'y a pas de faire exigence. Mais moi-même, j'ai gagné un musicien là comme moi, je paye, pas de musicien là comme moi, je veux, bon, moi, l'aime bien ça, yo trouvé que yo commencé jouer après yo dit faut m'bailler plus. Faut m'bailler plus. Ça ouais. C'est un professionnel qui joue.
1: Ouais.
0: Ce n'est pas un serviteur de Dieu qui joue.
2: Mm-hmm.
0: Ah, moi-même prend des virtuoses en musique qui a joué pour moi. Moi dit ça comment capable de et comment capable parler avant. Il dit pasteur, moi pas venir faire prix musique, m'a venir jouer pour nous. Bon moi ça bon Dieu dou maintenant cœur bon moi.
1: Quoi?
0: Là, c'est un serviteur. On comprend, oui. C'est un serviteur. Mais il y a des gens qui ont taxé ou carrément, ou pas bal ça, l'abdo, merci beaucoup, trouver un autre. Trouver un autre. Moi-même, côté qui m'a dit, pas de problème, mais si nous passions un petit gens, toi chichou, un côté.
1: Oui.
0: Toi dur avec yo. Je pas dit nous qu'à payer yo à valeur yo. Oui. Mais au moins, fais-nous encourager yo. Moi-même, je me réveille. Quel soit gentil, jeune, je joue. Après, nous finissons de faire des dépenses. Nous dépensons tout ça. Yo. Même si c'était sa batterie, sa tout bagaille, nous baillons son seul musicien nous gagne dans l'église. Là.
1: Mm.
0: Nous payons. Il dit non, pas besoin de bon Dieu, fait trop de bagaille
1: pour moi.
0: Pas besoin de goût dans mes noms. Je ne vais pas citer non, petit jeune. Un jeune, il est marié, il est petit, il est madame. Il dit pas besoin parce que bon Dieu tellement fait bon m'a pas jouer pour cob mais l'autre tu pas gain même
1: valeur ça
0: et pas même bagage ça que yo prenez même valeur yo prenez
1: m'a
0: 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Merci.
2: Il oui. Y a un exemple aussi, pasteur. Allez, regarde, à l'action de grâce, mm-hmm. J'ai invité un musicien. Mm-hmm. Il est venu, c'est vrai, il me connaît très longtemps.
0: Yeah.
2: Mais il ne m'a pas demandé une scène.
0: Yeah.
2: Mais à la fin, moi, je lui ai donné une enveloppe.
0: C'est la compréhension.
2: D'après ce que j'ai reçu, exactement. Yeah. Tu comprends?
0: Exactement. Moi-même, ma beau, m'a aucun musicien là, quand même, qui peut dire qu'il joue pour gammer, c'est pour.
1: Mm.
0: Non. Parce que moi-même, m'a cherché comprendre mon nom. Vous comprenez?
2: Exact.
0: M'a cherché comprendre mon nom. Et m'a pas qu'à faire un réveil sans musique. Vous comprenez? Sans instrument. M'a pas qu'à faire.
2: Et ou pas qu'à inviter un monde, frère Aniel. Mm-hmm. Et puis, tu le regardes dans les yeux, je te regarde dans les yeux, et puis bye bye.
1: Donc,
2: que mon nom vienne faire une louange pour, que le vienne jouer musique, que le vienne faire une prière. Tu comprends ce que je veux dire?
1: Ouais.
2: Si on peut l'encourager. Parce que moi, je ne pense pas qu'on peut payer un talent. On ne peut pas payer de l'art. Même mon prof, moi, qui m'apprend, tu comprends? Je dis, mais ce que je lui donne, c'est de la chenoute.
0: Mais
2: tu comprends?
0: Écoute,
2: mais c'est extraordinaire ce que je reçois. Mais quand même, il faut une rémunération à
0: écoute,
2: la base.
0: Écoute, moi-même, c'est pas semier.
2: Mm-hmm.
0: Et pas semier. J'ai étudié pour ça, OK? C'est pas semier, j'ai travaillé à temps plein à mon église. Mais l'église, bon moins, y a un honoraire.
1: Mm-hmm.
0: Mais si l'église, bon moins, honoraire, parce que ma font travail pour eux-mêmes, mais si nous sommes musiciens, tout. Si nous avons l'argent, l'église est bien modelée,
2: en fait,
0: bien ficelée sur le plan économique.
2: Administratif, exact.
0: Quel que soit musicien, vous êtes supposé avoir un programme pour lui. Vous êtes supposé avoir un programme pour lui.
1: Oui.
0: Mais comme nous n'avons pas de programme, c'est ou pas de cob. C'est force ou force pour payer ni loyer, force ou force pour bailler passer en bagaille. Maintenant, on est obligé à pimpiner pour soit bailler, faire musicien, ballon ou encouragement, ou faire même elle, ou encourager. Mais l'église, côté que, qui a ficelé économiquement, qui est très bien, nous t'as supposé gagner un budget. Voilà, c'est le mot. Un budget pour la musique. Un budget même, pour la musique.
1: Même, pour finir, moi, ça fait pas mal, parce que, récemment, mon petit jeune, que sûrement entendez parler sur les oies, qui était le moine, monsieur était au connable avec papa, guitare dans l'église, puis qu'on y a, à cause de l'argent, le retrouvé, abjoué, n'a pas ce qu'on pas. Ok, abjoué, sans nommer la personne avec grâce à des vins.
0: Yes. C'est un problème fondamental, manque de conversion, oui. Pas de la foi, rien du tout. Comprends?
2: Et le choix de la personne aussi, nous devons respecter le choix des gens aussi.
0: Non, respecter le choix des gens pour pouvoir aller jouer dans les jazz. Hein.
2: Ben,
0: on est chrétien.
2: C'est
0: attention.
2: Manque de conversion.
0: Non, je ne peux pas respecter ça, je ne peux pas respecter le choix au monde qui est l'église, qui choisit à jouer pour dans l'église.
2: Oui, c'est son affaire les, avec le
0: oui,
2: Seigneur.
0: Oui, mais son problème de conversion.
2: Oui, son
0: il y a un problème de conversion.
2: Conversion.
0: Il, y a, il y a un problème de foi. On n'a pas de foi. Donc c'est ça. Et on te fait quatre types de conversion là. On n'a pas converti, oui. C'est la conversion filiale. La conversion filiale, si on a levé dans l'église là, avec papa.
2: Exact.
0: Et puis, les conjoints ont voulu jouer musique. Mais tout le monde, personnellement, pas jamais baillé au Seigneur.
2: Non.
0: Tout le monde, ça, c'est tout le monde qui pas jamais converti. Il quand même arrivé à prêcher, même, mais il pas jamais converti. C'est la conversion. C'est la conversion filiale. Donc, c'est très important pour nous capables de juger les gens de baillé ça. Mais je pense que, à Aniel, à moins que tu veux revenir, à moins que tu veuilles revenir là-dessus.
1: Ben, parce que, c'était des bagages comme tu as noté. On parlait de Yon. Puis peut-être que dans la semaine prochaine, si je le veux, on en parle deuxième, non? On va bourser ça.
0: OK. D'accord.
1: Ben, merci du partage, c'était très intéressant.
0: Merci.
1: Je vous remercie.
0: Si vous avez écouté nous là, qui t'a voulu balguer une seule palto, parce que moi, je dis, elle a vraiment m'amoché. Ou carrément, nous sommes 514-790-0251. Ou capable de parler. En attendant, nous parlons de Sœur Castille, qui a fait une annonce.
1: Est-ce que vous pouvez descendre, sinon on ne va pas pêcher mon relais, non?
0: Non, non, non, non. Non, non, non, non.
1: D'accord.
0: Où m'adresser là?
2: Oui, nous avons une annonce. Excusez-moi, frère Aniel. Oui, nous avons une annonce pour la révérende docteure Dalia Bellidor, qui sera dans nos murs cette fin de semaine. Elle va célébrer 50 ans de ministère.
1: Wow.
2: 50 ans de ministère de la sœur Telfort. Donc, elle vous invite à vous joindre à elle pour célébrer ses 50 ans de ministère, les 50 ans de ministère de sœur Telfort. Donc, c'est le samedi 1er août, ce samedi 2026, de 9h à 17h, 9h du matin jusqu'à 5h de l'après-midi. Le lieu, l'endroit, c'est au 13505 Wisherbrook S à Pointe-aux-Trembles.
0: L'église Pasteur Rémi Blanc.
2: Oui, H1A3V4, 13505 Wisherbrook S à l'église où dirige Pasteur Rémi Blanc. Blanc.
0: Alors, amen. Toute fanatique, tout le monde fidèle, Pasteur Dalia.
2: Pasteur Telfort. C'est ça.
0: Alors, Sœur Dalia, là pour 50 ans. Mes amis, 50 ans, c'est gros affaire. C'est jubilé, ça. Oui. C'est jubilé, hein?
2: Jubilé, c'est jubilé, jubilé, oui, 50
0: donc,
2: ans.
0: Donc, venez aider-les dans l'œuvre, ça. Nous connaissons l'église Rémi Blanc, c'est dans Pointe-aux-Trembles.
2: Oui, 13505. Yeah, 13505.
0: Pour nous aider dans la cause. Ça. Merci.
1: Est-ce que c'est la sœur Telfort que je connais?
2: Oui, la sœur Telfort que nous connaissons tous.
0: Elle était ici d'abord.
2: Elle était
0: ensuite,
2: ici.
0: Elle est allée vivre aux États-Unis.
2: Et puis, elle revient. Elle revient quand même chaque année ici.
0: Elle a déjà prêché pour nous plusieurs fois.
2: Oui, dans nos conférences de femmes. Et je serai de la partie samedi 1er août. Ah, donc, la femme en onde sera là-bas.
0: La femme en onde, elle est membre d'office. Membre d'office.
1: En
0: vedette.
2: On sera
0: écoutons,
2: là-bas.
0: On va entrer dans la prière. On écoute cette chanson avant la prière. Et moi-même, m'attends-nous, semaine prochaine, m'attends-nous semaine prochaine, 14, 15, 16 août, l'église par la foi n'a fait moisson. Fête moisson, 14, 15, 16, prêché par pasteur Peggy et aussi pasteur Fosner, allez-y. Merci. Amen.
2: Amen. Amen.

Remercier la sœur Joëlle Mansu qui nous a bénis lors de notre anniversaire de naissance. Elle a entendu le message, l'annonce à la radio et elle m'a envoyé un chèque. Waouh! Et un petit beau chèque, hein? Bon t-shirt, les noms, bon t-shirt, oui. Elle m'a envoyé un chèque. Et elle me sortit dans le voyage, moi j'ai un chèque là. Waouh! Sœur Joëlle, par contre, l'équipe bien fait. Merci beaucoup, merci. Merci. Alors la femme annonce, c'est fait, maintenant, au monde, relève, ou bien, bon chèque, tout.

0: Nous allons prier pour la femme. Elle va prier pour elle-même. C'est sa fête. Elle va prier également pour le frère Isaac, qui fête son anniversaire le 1er août. Et elle va prier également pour la sœur Sarah Gaspard, qui fête son anniversaire le 2 août. Femme en note.
1: Amen. Louez l'Éternel, vous toutes les nations. Célébrez-le, vous tous les peuples, car sa bonté pour nous est grande et sa fidélité dure à toujours. Louez l'Éternel, louez l'Éternel. Mais comment ne pas louer l'Éternel ce matin? Comment ne pas psalmodier? Comment ne pas remercier, alléluia, pour tous les bienfaits? Non seulement pour les bienfaits, mais pour le salut en Jésus-Christ. Amen. Du fait que nos noms sont inscrits dans le livre de la vie, nous ne sommes pas des gens de la terre. Amen. Nous sommes voyageurs, pèlerins, ambassadeurs. Amen. Et notre cité à nous est dans les cieux. Mm-hmm. Nous disons merci au Seigneur pour cette grâce excellente. Nous disons merci pour toutes les bénédictions spirituelles dans les lieux célestes en Jésus-Christ. Nous disons merci au Seigneur pour toutes les bénédictions matérielles. Nous disons merci au Seigneur ce matin à ce papa d'amour pour le souffle de la vie. Ce bonbonne, cette bonbonne d'oxygène que le Seigneur nous accorde à tous les jours. Nous respirons, nous avons l'air, le mouvement. Nous fonctionnons, il nous donne son zoé. Alors pourquoi ne pas remercier ce matin? Nous sommes reconnaissants, je suis reconnaissante. Alléluia. Je ne peux pas.

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1: Nous te disons merci parce que tout est à toi, tout est pour toi. Alléluia, tout subsiste par toi et pour toi, mon Dieu. Merci pour Jésus-Christ que tu nous as donné. Merci pour le Saint-Esprit, esprit de vérité, esprit d'amour, esprit de paix qui nous habite. Amen. Nous disons merci ce matin. Nous voulons élever et le frère Luc, le petit Luc, qui est hospitalisé et qui combat face à une pneumonie. Nous disons, nous réclamons la guérison.
2: Au nom de Jésus.
1: Alléluia.
2: Amen.
1: Le petit neveu de frère Sœur Anne-Marie Kabongo. Nous savons que le Seigneur, il peut guérir et il guérit encore. Amen.
2: Amen.
1: Nous prions également pour Solène. Solène, que le Seigneur met sa main qui est hospitalisée. Nous prions pour Solène. Nous prions également pour Audrey, cette adolescente à Londres, où tous les organes, le cerveau, beaucoup d'organes qui ne fonctionnent pas. Mais au nom de Jésus, qu'elle retrouve la vie, qu'elle retrouve la santé, que le Seigneur lui donne de nouveaux organes. Au nom de Jésus, nous prions pour Menska, pour cette opération, chirurgie, qu'elle puisse entrer avec Dieu le Père, Dieu le Fils, Dieu le Saint-Esprit, et qu'elle puisse ressortir avec Dieu le Père, Dieu le Fils, Saint-Esprit.
2: Au nom de
1: car
2: Jésus,
1: notre Dieu tient parole, alléluia. Il dit que par ses meurtrissures, nous sommes guéris et nous recevons la guérison ce matin. Nous recevons la guérison pour Esther, là où ce qu'elle est, que le Saint-Esprit puisse la guérir au nom de Jésus. Tous ceux qui sont malades dans leur corps, qui ont une difficulté dans leur corps, mettez la main là où se trouve la maladie. Mettez la main là où se trouve le bobo, là où ça fait mal. Que le Seigneur puisse vous toucher, puisse guérir complètement. Si vous avez de la foi, dit le Seigneur, si petite qu'elle peut être cette foi ce matin, alléluia. Que la foi puisse être exercée, que nous puissions retrouver la guérison. Que pasteur civil retrouve sa voix au nom de Jésus de Nazareth. Nous avons besoin de la santé pour servir le Seigneur.
2: Amen.
1: Alléluia. Seigneur, nous te disons merci parce que ce matin, tu nous touches, tu nous guéris, Seigneur. Nous te remettons le peuple haïtien au notre Dieu. Nous te demandons, Seigneur, de parler dans le dossier du peuple haïtien. Et nous voulons te dire que ta volonté se fasse. Comme l'apôtre Paul nous dit dans Colossiens 1er, que nous soyons remplis de la connaissance, de la volonté du Seigneur. Nous te remettons toutes les activités de la fin de semaine.

trop les bénir, ô notre Dieu. Rien ne se fait en dehors de ta volonté. Nous te prions pour nos jeunes, nous te prions pour nos supporters, que tous les sous qui se donnent pour l'œuvre à la radio, Seigneur, que tu puisses multiplier, que tu puisses bénir au centuple, ô notre Dieu. Nous te rendons toute la gloire ce matin, car Seigneur, nous subsistons pour toi, nous vivons pour toi, au nom de Jésus, amen, de Nazareth. Amen, amen et amen. Amen, amen.

c'est la fête de la femme en onde. Y a-t-il quelqu'un qui peut appeler à part sœur Philomena qui a appelé? Est-ce qu'il y a quelqu'un d'autre qui peut appeler pour lui souhaiter, n'est-ce pas, un joyeux anniversaire? Femme en onde, la sœur Cassie, elle est à la radio avec moi. Elle est au studio. Pourriez-vous appeler pour lui dire joyeux anniversaire? Merci, sœur Carole, pour les souhaits. Merci.

0: Yeah.
1: Joyeux anniversaire, Cassé. Toi, c'est quoi? Fais-toi plaisir aujourd'hui.
0: Yes.
2: Amen, amen, amen. Merci, merci.
0: Agnès a dit, fais-toi plaisir.
2: Oui, je vais me faire plaisir.
0: Habille-toi et puis va au restaurant.
2: Oui, merci. Déjà invité.
0: Ah, amen, amen. Va pas seul. Tu seras pas seul au restaurant. Hein?
2: Non.
0: Tu seras avec toi. Hein?
2: Amen.
0: Il paiera l'addition pour toi.

0: J'unis cette chanson à la sœur Joël Mansur, ça, hein?
1: Ah oui.
0: Joël Mansur, Dieu multipliera ce que tu as donné. Ah Dieu va multiplier ce que tu m'as donné.
1: Le leitmotiv de la sœur Joël, c'est toujours Dieu est bon.
0: Dieu est bon. Bien. Je salue également la sœur Yvette. C'est sa chanson, hein? Elle aime ça, hein? Cette chanson. Surtout ce groupe.
1: C'est Yvette.
0: Yvette Guerrier. Yvette Guerrier. Amen.

0: sommes arrivés à la dernière ligne droite de l'émission sur les ailes de la foi. Nous allons clore l'émission, mettre fin à l'émission. Nous voulons faire un tour de table avec Aniel d'abord. Aniel, quel est ton dernier mot pour ton public?
1: Moi, c'est avec le pasteur de 3 minutes la foi, 3 minutes de 3 minutes.
2: Nouvelle mes paroles.
0: Pasteur Peggy, juste
1: à fort. Pasteur Peggy, c'est une parole qui nous invite à compter sur Dieu absolument.
0: Amen.
2: Il faut venir rencontrer Louis Aniel.
0: Il dit ça, il dit la béni en personne, la béni.
2: Oui, il faut venir rencontrer, vraiment.
0: Yeah.
2: On est béni par sa présence seulement. Amen.
1: D'accord.
0: Yeah, oui. Merci frère Aniel, et puis priez pour musicien de l'église.
1: Oui, ou passer au portier pour tout pour aider. Pour l'église, pardon.
0: Amen. L'église fait effort pour aider.
1: Puis femme, peut-être quelque activité pour nous tous.
0: Ouais.
1: Pour association, je ne sais pas. Il faut faire quelque chose.
0: Exactement. Parce que l'église est holistique. C'est pas dans le ciel là seulement nous pour aller, mais les sous-terres à tout, faut nous faire des choses qui pour montrer que nous équilibrer. Amen.
1: Exact.
0: Amen. Et ce cassé, dernier mot?
2: Dernier mot, c'est merci. Merci Seigneur. Merci pour la vie. Merci pour la santé.
0: Mm-hmm.
2: Merci pour mon entourage, mm-hmm. pour le ministère, pour la radio, pour les fans. Merci à tous et à toutes.
0: Mm-hmm.
2: Merci pour tout l'amour que vous me prodiguez. Merci à mon pasteur. Mm-hmm. Merci frère Aniel, sur Philomena, sur Carole. Et merci, que je vous bénisse.
0: Alors, mon dernier mot, que tu sois béni à tous égards.
2: Merci.
1: Amen.
0: Que Dieu te garde.
2: Amen.
0: Alléluia. Amen. Merci. Alors, amis des hommes, c'est tout le temps dont nous disposons pour cette émission. Nous vous donnons rendez-vous la semaine prochaine. Priez pour que je retrouve ma voix la semaine prochaine. Soyez bénis et bon temps estival. Merci.
2: Amen.
1: Au revoir.
0: Bien. Yeah.

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